0: Mesdames, Messieurs, bonsoir et bienvenue à notre émission de notre mensualité Montokama. Montokama, c'est une émission pour l'Afrique, pour les Africains et la communauté africaine de par le monde, depuis le continent mer et dispassée dans toute la diaspora. Ce soir, nous avons un thème très particulier qui parlera des conflits dans les foyers, dans les familles et dans la communauté africaine, depuis le continent mer et aussi dans ses fils de la diaspora. Comme on dit souvent, la vie en communauté, en cohabitation, ou aussi la vie familiale, rencontre toujours des divergences de pensée, de compréhension entre les différents membres qui constituent la communauté, la cohabitation et naturellement la famille. Ces divergences peuvent engendrer des conflits. Le conflit peut être des cas mineurs, ce qui devrait être facilement gérable. Il peut arriver que des conflits deviennent majeurs à tel point qu'il faille un apport externe pour solutionner et ramener une harmonie au sein de la communauté ainsi que la convivialité parmi tous ses participants. L'émission de ce soir va se pencher sur la thématique conflit au sein des foyers, familles et communautés d'origine africaine. Nous allons tabler sur la situation dans le continent mer et bien évidemment aussi dans la diaspora. Pour débattre de ce thème ce soir, nous avons en ligne depuis Francfort le docteur Maurice Amen. Maurice Amen qui est avec nous depuis un certain temps, bientôt un an déjà, avec qui partage cette émission et beaucoup de thèmes, nous avons déjà travaillé dessus. Donc je vais tout de suite aller vers Francfort pour dire un bonjour à Maurice Amen et qu'il puisse se présenter aussi devant nos auditeurs. Bonjour docteur Amen.
1: Bonjour monsieur Kari, bonjour chers auditeurs et ça me fait plaisir de vous rejoindre encore une fois de plus. Donc pour me présenter, je suis Maurice Amen, docteur en ethnologie et études africaines et diplômé sociologue et coach culturel, mentor et consultant en affaires de coopération, de développement et entrepreneuriat. Voilà. Un peu beaucoup.
0: Merci, docteur, pour toute cette présentation. Et je vais partir de suite vers Londres, en Angleterre, pour saluer une dynamique fille de Kama, une femme africaine très conviviable et qui nous a donné l'opportunité de participer aussi à cette émission pour pouvoir intervenir sur le thème. Donc je me dirige tout de suite vers Londres pour dire bonsoir à Madame Wendy et qu'elle se présente aussi devant nos auditeurs. Bonsoir Madame Wendy.
2: Oui, bonsoir c'est Tayo. Je suis Alice Wendy, l'épouse d'un fervent croyant de la culture africaine. Donc, je vais intervenir aujourd'hui dans l'émission. Donc, c'est ça.
0: Et merci, Madame Wendy. Et aussi, en studio ici, nous avons un membre de Black Community Media, à la personne du frère Olivier Ndiek. Frère Ndiek, est-ce que vous pouvez dire un mot?
3: Oui, bonjour. Déjà, merci beaucoup pour l'invitation, Monsieur Tayo, que vous me faites de venir ici dans ce studio pour m'exprimer sur un sujet assez délicat et très important au sein de notre communauté. J'espère que ma présence ici ce soir pourra apporter un plus à ce débat. Merci.
0: Merci, Frédéric. Je vais donc commencer tout de suite par le thème qui parle des conflits. Déjà, on pourra partir pour une certaine définition. Je vais me retourner vers le docteur Samen. Docteur, qu'est-ce que vous entendez déjà par... Comment est-ce que vous trouvez le thème de ce soir? Et par ricochet, est-ce que vous pouvez par la suite définir ce qu'on peut entendre par conflit?
1: Le thème de ce soir, je le trouve très intéressant. et du moins très actuel aussi, parce qu'avec le temps, surtout de la communauté ou bien la communauté africaine, des Africains, des représentants les gens qui viennent de l'Afrique, d'origine africaine, connaissent de plus en plus les conflits dans plusieurs cas, dans plusieurs domaines de leur vie, commençant déjà d'abord par la famille dans laquelle ils sont issus et les familles qu'ils vont créer après. Donc, c'est un thème très urgent parce que ça prend de l'ampleur. Alors, qu'est-ce que j'entends par conflit? Je crois que c'est un peu complexe, parce que le conflit, d'abord, quand on entend par conflit, c'est que nous entendons, l'homme normal entend par conflit.

0: ou des intérêts opposés. Donc, on peut parler là à ce niveau, à un niveau étatique, au niveau de sociétal, familial, voire individuel. Donc, pour ce qui est du cadre de cette émission, il s'agit du conflit comme au sein des foyers, familles et communautés d'origine africaine. Donc, je pense qu'il serait mieux d'inverser, c'est-à-dire commencer par conflit au sein des communautés et avant d'arriver au niveau des foyers et familles. Parce que pour mieux comprendre les structures familiales, parce que nous avons commencé par les conflits au sein des foyers. Or, pour comprendre bien ce qui se passe dans les foyers, il faut d'abord tenir en compte les structures familiales. Les structures sociales. Voilà. Pour comprendre les structures familiales, il faut bien comprendre les structures sociales. Bon, je m'arrêterai d'abord là pour laisser aussi le soin à mes copanélistes de peut-être ajouter quelque chose.
1: D'accord, merci docteur pour ces petits mots-là. Donc je vais juste là maintenant me diriger en revenant en studio pour demander l'avis du frère Ndiak là-dessus. Qu'est-ce que vous entendez? Comment est-ce que vous prévoyez la question que j'ai posée au docteur? Je reviens là-dessus et que vous donnez aussi votre... comment est-ce que vous pouvez définir le thème déjà conflit selon vous?
2: Oui, en fait, je pense que c'est un thème assez, comme je l'ai dit dans l'entame de mon propos, assez délicat. Bien avant de venir dans ce studio, j'ai jeté un coup d'œil d'abord dans le dictionnaire, question de comprendre quelle était la définition d'abord du mot conflit, avant de revenir maintenant dans la compréhension du conflit même dans le paradigme africain. En fait, le dictionnaire Larousse nous dit que un conflit d'abord c'est une lutte armée. C'est un combat entre deux ou plusieurs puissances qui se disputent un droit. Et cela veut dire que dans un conflit, il y a l'idée de violence, d'opposition, et aussi des sentiments d'opinion. Et lorsque nous regardons, nous allons dans l'étymologie même de ce mot, de cette définition, je pense qu'elle est en contradiction avec ce que nous entendons par conflit. Dans le paradigme africain. Donc, et ce qui m'a permis donc de chercher et de comprendre que le mot litige pouvait être beaucoup plus approprié.
1: D'accord.
2: Parce que le litige, ici, c'est simplement une contestation donnant lieu à procès ou à arbitrage. Et nous savons que dans la tradition africaine, un litige est toujours, c'est-à-dire que l'aboutissement d'un litige, c'est soit un procès ou alors un arbitrage. Donc, j'aurais souhaité m'apaiser aujourd'hui de parler de litige que de parler de conflit. Bon, mais pour nos auditeurs, je pourrais aussi utiliser de temps en temps le mot conflit.
1: Bon, je pense que nous pouvons utiliser le mot litige aussi. Peut-être le mot conflit peut être très fort selon le paradigme africain, comme vous l'avez dit. Bon, on va essayer de faire le tour aussi, avoir un peu l'avis de tous les autres panélistes. Peut-être, c'était l'émission, je tiens à préciser, hein, l'émission, c'est l'émission nous a été proposée par des auditeurs qui ont souhaité qu'on table sur ce thème-là. Parce qu'ils se disent qu'il y a des conflits ou des litiges qui existent dans les communautés, dans les familles, dans les foyers, mais que très souvent, ils ne sont pas résolus, peut-être parce que nous n'avons pas cette qualité, nous sommes un peu éloignés de notre paradigme africain. Donc là, de suite, je vais directement du côté de Londres pour... avoir la sœur Wandi. La sœur Wandi, qu'est-ce que vous dites par rapport à ce que le frère Jack vient de dire tout à l'heure? Est-ce que le mot conflit serait approprié pour parler ou alors nous devons plutôt adopter le mot litige qui passerait beaucoup mieux selon le paradigme africain?
3: Pour moi, je pense que le mot conflit est très approprié parce que les mésententes dans les familles mènent souvent à un désordre et même à la séparation. Et ça engendre beaucoup de maux et les enfants en souffrent. Et avant, à l'époque de nos parents et nos grands-parents, ils avaient une façon de gérer ces conflits parce que la plupart des foyers étaient des foyers polygamiques. Mais de nos jours, les gens mettent beaucoup plus d'ego, alors qu'avant, il y avait le respect qui faisait que les choses s'arrangeaient. Je crois que conflit est le mot.

0: prier pour parler de ça. Je pense que c'est un litige, non? Pour moi, je pense que c'est véritablement un conflit parce que c'est une vraie mésentente qui peut souvent engendrer beaucoup de dégâts. C'est ça mon avis.
1: D'accord. Donc là, je reviens encore donc sur directement pour toucher le docteur Maurice Amenéja aussi, parce que on est déjà en plein, je dirais peut-être litige aussi dans l'émission. Le frère Jack ici parle que le mot approprié serait peut-être litige. Moi, nous avons utilisé le mot conflit pour énoncer le thème de l'émission. La sœur depuis Londres, la sœur Wendy depuis Londres nous dit que le mot conflit est véritablement approprié, par cas dans certaines familles, des conflits peuvent aboutir à des séparations et voire même à des cas très compliqués. Alors, docteur, que pourriez-vous nous dire par rapport à cela?
2: Je dirais que le mot, du moins, c'est dans la manière. Je crois que le confrère au studio a d'une part raison, mais dans la manière aussi que j'entrevois le thème, je crois que le mot litige était approprié. D'une certaine part, il a raison, mais je pense que le mot conflit décrirait mieux, avec conflit, on pourra mieux expliquer ou bien mieux observer ou décrypter ce qui se passe en effet dans nos sociétés et dans nos familles. Puisque quand je vais développer, je pourrais peut-être montrer que le conflit n'est pas toujours dans le contexte africain. Le contexte africain, le conflit est traduit aussi un état. Ce n'est pas toujours une action quelconque entre deux antagonistes. Ce n'est pas toujours le produit de l'antagonisme. C'est aussi un état d'être.
1: D'accord, ok.
2: Oui.
1: Sans plus de fatalité, nous allons entrer dans le vif du sujet et pour parler de différents points que nous allons traiter ce soir. Donc, ce soir, nous allons commencer déjà par parler un peu de la vie en communauté. Et je laisserai le soin déjà aux panélistes de dire en fait ce qu'ils ont, ce qu'ils pensent et aux auditeurs aussi qui aimeront appeler, n'hésitez pas, la ligne est libre, vous pouvez composer le 040 43 25 0046, ça c'est pour les auditeurs qui sont en Allemagne, et pour ceux qui sont hors de l'Allemagne, ils pourront juste faire l'indicatif le 0049 40 43 25 0046. Donc, sur ce, je vais donc partir pour un peu dans le vif du sujet maintenant. Là, je veux me retourner, je reviens sur le docteur directement. Docteur Samen, nous avons défini tout à l'heure le conflit. Et maintenant, il existe quel type de conflit pourrait-il exister dans les communautés? Déjà, avant qu'on aborde le thème, la partie des familles.
2: Je crois que pour répondre, je ne suis pas encore allé vraiment dans le fond pour montrer ce que c'est que le conflit dans le contexte africain. Je dirais d'abord que quand on parle de conflit, ce n'est pas une question spécifiquement africaine ou encore qui touche seulement la diaspora africaine. Toute société humaine est confrontée au conflit de divers types. Donc, la spécificité du cas des Africains est fondée sur le fait que les influences exogènes telles que la colonisation, la christianisation, l'islamisation et le modernisme ont altéré la transmission de certaines valeurs morales, spirituelles, applicables aux règles dites traditionnelles, qui étaient faites pour la cohésion sociale. C'est-à-dire que le bouleversement de la structure sociale est déjà un conflit en tant que tel. Ces changements qu'on a suivis sont déjà un conflit en tant que tel, générant maintenant des conflits de plus en plus avec l'avancée à grande enjambée des Africains dans le modernisme. Donc, désormais, dans la famille, le village, l'ethnie, etc., les conflits se font désormais de plus en plus entendre. Du moment où le conflit peut être perçu comme la brisure d'un certain équilibre, de certaines règles qui régissaient la cohésion entre les différentes parties. On peut donc dire, donc, je dirais donc, avant de se demander qu'est-ce que les conflits, ou bien comment est-ce que les conflits étaient, les questions de conflits, ou bien qu'est-ce que le conflit, il faut d'abord voir au préalable les fondements de la cohésion sociale. Puisque si on vient voir que c'est quoi une panne de voiture, il faut qu'on voit comment est-ce que la voiture fonctionne. Donc, s'il y a les conflits en Afrique, il faut d'abord voir qu'est-ce qui fait la cohésion sociale de l'Afrique. Or, bien évidemment, l'Afrique n'est pas homogène, ça c'est clair. Donc, il y a plusieurs sociétés, mais je me baserai plus sur les valeurs que ces sociétés partagent le plus que sur les différences pour élucider ce thème. Donc, en se basant sur les études ethnographiques ou bien sur les études des sociétés africaines précoloniales, la chose qui frappe le plus est le fait que l'individualisme y est rigoureusement combattu dans plusieurs sociétés. Donc, l'identité n'est pas fondée sur l'individu, mais plutôt sur les sociétés africaines précoloniales ou encore traditionnelles désapprouvent l'individualisme étant plutôt à développer une dynamique d'intégration. Donc, l'on ne vit pas pour soi, mais pour sa communauté. Donc, c'est les concepts de communauté, c'est en prenant les concepts de communauté qu'on peut mieux comprendre les fondements de la famille. Vous allez peut-être m'excuser que je sois un peu long, parce qu'il me faut expliquer ça pour pouvoir après pouvoir soutenir mes points de vue.
1: Alors, sans souci, docteur Lévy.
2: Le terme utilisé la plupart des temps dans les langues africaines, surtout les langues dites bantoues, pour désigner la communauté renvoie très souvent à l'idée de maison. Il existe différents types de communautés ou encore différents types de maisons. À savoir le regroupement, tout à savoir qu'une maison ou encore, bon, prenons le terme société pour rendre ça plus facile. Il y a deux types de sociétés. Donc, il y a des sociétés où les hommes et les familles sont regroupés parce qu'ils ont un ancêtre en commun. Il y a un autre maintenant où ce sont les gens de différentes familles qui se sont regroupés pour former une société. Bon, donc dans le premier cas, nous voyons donc que c'est très souvent un ancêtre mythique, parfois même relié même à l'ancêtre créateur qui fait le fondement même de la société. Et cet ancêtre-là, ou bien les règles qui régissent la société, on se dit que c'est cet ancêtre-là qui les avait mis. Et même dans le deuxième cas, quand les différentes familles se rassemblent pour former une société, alors ils amènent aussi leurs différentes conceptions du monde ou encore leurs différentes énergies pour les concentrer à un commandement central qui est encore peut-être composé des grands chefs familiaux. Donc, toujours est-il que on peut aller un peu plus profondément, mais ça pourrait être long. Toujours est-il que dans les sociétés africaines, ce qui fait la cohésion sociale, c'est un pouvoir transcendant, un pouvoir qui est hors de l'homme, qu'on renvoie très souvent à une divinité ou à un ancêtre créateur ou encore aux ancêtres. Donc, symbolisés dans les tabous, les interdits et ainsi de suite. Donc, nous avons de nos jours, nous avons subi la colonisation qui vient bouleverser tout cela. Et de ce bouleversement maintenant, on voit donc que ce qui garantit en effet la cohésion sociale est ébranlé et les conflits ne font que de ce fait, logiquement, sociologiquement, c'est normal que les conflits augmentent. Donc, la loi, on est venu établir les pays comme le Gabon, les ainsi de suite. Bon, est-ce que la loi peut garantir la cohésion sociale? Je dis la loi à l'européenne. Est-ce que les institutions européennes en Afrique, qui sont les pays que nous avons, peuvent garantir la cohésion sociale? Difficilement. Ils peuvent sûrement, comme en Europe, mais difficilement, comme dans le cas où nous voyons actuellement. Puisque les mécanismes occidentaux appropriés pour ce fonctionnement ne sont pas garantis en Afrique. Voilà pourquoi, donc, selon moi, il est nécessaire de prendre en compte les concepts traditionnels endogènes. C'est-à-dire pour comprendre quand je vais peut-être couper court pour dire que avant, donc, il faut, pour qu'on parle de conflit, il faut d'abord voir le conflit, l'antidote du conflit, c'est la cohésion sociale. Et qu'est-ce qui garantit la cohésion sociale en Afrique? C'est autre chose. Ce qui garantit la cohésion sociale dans les communautés, c'est autre chose. Et ça se dilue, ça se dilue et va maintenant dans les familles et atteint maintenant le niveau individuel. Donc, quel type de conflit il y en a pour revenir donc à ta question? Il y a donc un conflit. On peut maintenant prendre les cas plus précis que ceci, cela, mais je dirais qu'il y a des conflits au niveau d'abord au niveau de la société. Quand les fondements sont ébranlés, c'est clair que maintenant, même aussi les êtres dans les familles subissent. Donc, il y a d'abord au niveau de la communauté, au niveau maintenant familial, et il y a au niveau individuel. Donc, c'est un niveau individuel, c'est-à-dire que quand un Africain qui naît de nos jours naît déjà dans un conflit, puisque les mécanismes qui le permettent de s'identifier pour avoir une cohésion, parce qu'avant d'avoir une cohésion sociale, il faut d'abord avoir un certain équilibre au niveau individuel. Or, au niveau individuel, cet équilibre manque dans la mesure où nous ne connaissons pas nos ancêtres, nous connaissons plutôt les ancêtres des autres, nous chantons plutôt les ancêtres des autres, dans leur religion, dans leur histoire, dans tout, nous portons les noms des autres, tout. C'est-à-dire, c'est tout ce qui nous permet de nous définir, ce qui permet à un être humain de se définir, l'Africain, tout ça est étranger à l'Africain. C'est déjà un état de conflit, si bien qu'un être dans cet état-là, quand peut-être il va aussi fonder un foyer, il va aussi trouver quelqu'un qui est dans cet état-là. Donc, un être qui est dans un état de conflit va trouver un être qui est dans un état de conflit et ça peut générer autre chose. Donc, je vais laisser à ce niveau-là pour permettre aussi aux autres d'ajouter peut-être de l'eau à notre moulin.
1: D'accord, merci docteur. Là, je te remercie pour un peu plus de détails que tu as donné là. Donc, je me permets de tutoyer les panélistes, parce que selon, on va dire, dans l'esprit kémitique, le respect et la considération se fait dans le tutoiement. Donc, je reviens donc au studio et je rebondis par rapport à ce que le docteur Samen vient de dire. Je reviens donc au frère Ndiaki avec moi ici dans le studio. Il dit, le docteur nous dit ici que le conflit n'est déjà pas la garantie de la cohésion sociale qui est ébranlée. Et en plus, il nous fait savoir que nous avons des conflits au niveau de la société et que déjà un nouveau-né, donc c'est-à-dire quand il y a naissance, une naissance se fait déjà dans un conflit, quand il y a manque d'équilibre individuel. Alors, Fred, qu'est-ce que vous pensez de ce que le docteur vient de dire par rapport à tout ça?
3: Oui, d'après ce que le docteur vient de dire sur la forme, je partage son propos, mais quant au fond, c'est là où je pense qu'il y a quelques divergences et sur lesquelles j'aimerais aussi rebondir ou alors m'étaler. D'après les types de conflits que j'ai pu identifier, je voudrais d'abord, avant que je parle de ces différents types de conflits ou de litiges, parce que je vais utiliser le mot conflit afin de ne pas perdre nos auditeurs, nous devons d'abord diviser, disons, l'Afrique en trois parties. Parce que si nous ne partons pas sur ce principe d'une Afrique coupée en trois parties, il est difficile que l'apport ou alors l'éclaircissement que nous allons apporter peut être biaisé. Parce qu'il y a d'abord cette Afrique, c'est-à-dire que cette Afrique réelle et profonde qui a connu aucune rencontre. Cela veut dire cette Afrique réelle, cette Afrique qui était encore, que Stoker appelle, je ne dirais pas l'Afrique précoloniale, je dirais même l'Afrique avant la rencontre avec l'Empire ottoman. Donc il y a cette Afrique, et maintenant donc, nous avons l'Afrique avec la rencontre avec Stoker appelle Hyksos, c'est-à-dire les Perses qui sont venus de l'Asie et qui ont envahi l'Égypte continuellement aussi envahir aussi le reste du continent. Et puis nous avons l'Afrique d'aujourd'hui, cette Afrique que certains appellent l'Afrique coloniale ou l'Afrique moderne ou l'Afrique néocoloniale. Donc je pense que moi je vais d'abord m'étaler sur l'Afrique bien avant la rencontre avec l'Empire ottoman. Et comment est-ce que nos parents ou alors nos ancêtres, quel type de conflit, quel type de litige est-ce qu'il rencontrait à cette époque? J'ai pu identifier un certain nombre comme litige, il y avait l'adultère, par exemple, qui était un conflit dans la société de l'époque. Il y avait les conflits de testament. Il y avait aussi il y avait les conflits de décès. Cela veut dire que quand quelqu'un mourait, il y avait d'abord un conflit où est-ce qu'on devait l'enterrer, quel était le rite de quoi il était mort. Et donc, ça créait un certain nombre de conflits, un certain nombre de litiges dans la société. Et maintenant, il y avait aussi des litiges d'après-décès. Ça veut dire qu'après le décès, il fallait maintenant s'asseoir et voir en ce qui concernait le veuvage. Et s'il avait laissé des enfants, et je ne parle pas encore du testament, est-ce qu'il est bien? Donc, c'était encore un conflit. Et nous connaissons avec tout ce qui accompagne comme rite et tradition, lorsque quelqu'un meurt en Afrique, il faut un certain nombre de cérémonies, il faut un certain nombre de libations, afin que l'âme de personne, non seulement ne perturbe pas les vivants qui sont restés, mais aussi que celui aussi qui a quitté le monde des vivants pour le monde des ancêtres, qu'il soit aussi reçu à bon port. Et il y avait aussi des conflits fonciers, litiges fonciers. Cela veut dire que si nous regardons dans l'histoire même de beaucoup de peuples en Afrique, vous verrez que généralement, ces grandes familles dont nous parlait le docteur tout à l'heure, les gens se déplaçaient soit parce qu'ils allaient parce qu'il y avait des guerres, ou alors généralement c'était des conflits fonciers parce que plus une famille devenait grande, il fallait trouver un autre espace, ou alors cultivable, ou un espace de pêche, ou alors un territoire. Donc, et de temps en temps, ça créait aussi des tensions. Et pourquoi j'ai insisté au départ, à l'entame de mon propos sur le litige au lieu de conflit? Parce que dans le paradigme africain, tous ces conflits, entre guillemets, a trouvé une solution. Cela veut dire que rien ne restait sans solution. Mm-hmm. Quel que soit ce qui se passait au sein de la société, les anciens s'asseyaient et ils trouvaient une solution au problème donné. D'accord. Alors que aujourd'hui, dans le cadre des conflits, nous avons des conflits interminables. Nous voyons aujourd'hui, même dans nos États, des difficultés qui peinent à trouver une solution. Bon, d'aucuns diront qu'il y a derrière des gens qui tirent des ficelles, si, mais même qu'est-ce que je veux dire? Cette habilité à régler les problèmes dans notre contexte, dans notre cadre, a disparu, alors que les conflits, nos parents, nos ancêtres, avait toujours une possibilité de résoudre. Je vais m'attarder de façon, lorsque je vais revenir sur la résolution des conflits, je pourrais vous dire, lorsque, par exemple, il y avait un problème d'adultère, que ce soit un problème d'adultère avec une femme, un problème d'adultère d'homme, un problème d'adultère de jeune, non marié, célibataire, comment est-ce que cela était résolu dans l'Afrique profonde et réelle?
1: Très intéressant dans la boîte des sauvages. Je ne sais pas si le frère a terminé ou il a encore.
3: Oui,
1: d'accord. D'accord. Donc là, je vais retourner aussi, revenir encore peut-être au docteur Samen par rapport à ce que le frère vient de dire, très intéressant, où il dit que l'Afrique était troupée en trois parties. Alors, docteur Samen, est-ce que vous pouvez apporter aussi un peu les détails par rapport au propos du frère Jack ici, qui vient de dire que par rapport à ce découpage de l'Afrique, où on parle très souvent de l'Afrique précoloniale, où il dit l'Afrique avant les rencontres, et l'Afrique après l'envahissement où l'Égypte a été aussi envahie, et après les problèmes de colonies et tout le reste. C'est à vous, docteur.
2: Oui, je dirais oui, mais cependant, je crois qu'on pourrait pousser un peu plus au fond. Ce découpage, c'est bien évidemment une réalité dans l'histoire de l'Afrique, mais ne saurait être limité à cela. Puisque l'Égypte antique, certes, fait partie du patrimoine historique de l'Afrique, mais avant l'Égypte, l'Égypte elle-même, elle aussi est fille du Soudan. de la Nubie. Et cette Nubie aussi est soudée des grands lacs, des pays des grands lacs. Donc, je me suis pas pour dire que on peut le fait des coupages qu'il a fait, ça, c'est logique, mais cependant, je ne crois pas que la manière, ce qui se passait peut-être en, on peut pas, je me dis que bon, peut-être ce qui se passait en Égypte en ce temps-là, si on le prend pour le mettre en Afrique, pour l'étaler à l'Afrique tout entière, je ne sais pas si c'est bon, si c'est assez fondé. Certes, c'est une partie de nous, mais en généralisant, je me dis seulement qu'il a raison, mais je serais un peu plus prudent. Voilà pourquoi je parlerai. C'est pour ça que j'ai, pour moi, ce qui me concerne, je n'ai pas voulu aller dans des cas détaillés, parce que au niveau tout ce qui fait la cohésion sociale. Du moins, quand on va de ce sens-là, on voit que le conflit, tout conflit qui naît, c'est à cause de la brisure, de la cassure, des règles qui gèrent, qui régissent la cohésion sociale. Et à partir de ce moment-là, on peut avoir tout. On peut avoir l'adultère, on peut avoir la criminalité, on peut avoir tout ce qui peut venir. Donc, en voyant comme ça, on peut voir quelque chose qu'on peut appliquer à plusieurs cultures africaines. Qu'on peut aller dans plusieurs cultures africaines précoloniales et voir directement, qu'est-ce qui faisait la cohésion sociale? Donc, c'est-à-dire, puisque la cohésion sociale manque, le litige, les conflits émergent. Donc, toujours est-il que c'est pour seulement dire que je ne suis pas contre ce qu'il disait, mais je crois qu'en essayant un peu, en embellissant un peu, ça peut être plus bien. Quoi. Voilà.
1: Merci docteur. Donc j'ai vu le frère Ndiak ici en studio un peu secouer la tête, mais avant de revenir au frère Ndiak en studio, je vais repartir vers Londres pour avoir aussi l'avis de notre sœur, la dame Wendy depuis Londres, par rapport à ce problème de cohésion sociale qui fait en sorte que naissent les conflits, dont la garantie de la cohésion sociale qui est branlée et qui est la cause de tous les conflits selon le docteur Samen, qui serait la cause de tous les conflits qui peut engendrer tous les conflits que nous connaissons aujourd'hui. Donc, je ne sais pas si la sœur Wendy peut ajouter quelque chose ou si elle a quelque chose à dire par rapport à ce que les deux panélistes ont déjà dit par rapport au conflit ici.
0: Oui, j'ai quelque chose à dire, bien évidemment. Parce que je suis d'accord avec le docteur Samuel. Je ne suis pas très, très d'accord avec les deux panélistes de toutes les façons. Pourquoi? Parce que ce que je reproche à l'Afrique d'aujourd'hui, c'est de rejeter leur faute à l'Occident. Normalement, avant, on avait l'amour était la clé des règles de vie et il y avait le respect qui était là. Moi, je dis que si les gens continuent à s'aimer et à ne pas regarder ce que les autres, les fautes des autres, à se supporter comme les gens faisaient avant, il n'y aurait pas de véritable conflit parce que, comme le docteur disait avant, s'il y avait même un conflit par rapport au non-respect des lois et qui engendrait que ce soit l'adultère, toute forme de banditisme, de vol, de viol et tout ça, ils avaient une façon de résoudre ces problèmes. Aujourd'hui, l'ego a pris le dessus, c'est vrai, mais surtout, c'est parce que les Africains de l'heure veulent beaucoup imposer leur manière de faire, leur nouvelle façon de parler, de penser. Ils sont, pour moi, devenus beaucoup plus des dictateurs que des gens qui écoutent comme nos ancêtres faisaient. Ils réunissaient la famille, ils écoutaient chaque personne et ils essayaient de résoudre les problèmes. Aujourd'hui, il suffit que quelqu'un ne soit chrétien, l'autre soit croit à la culture africaine et aux pratiques des ancêtres. On va dire que nous avons complètement échoué parce que on a suivi ou triché la culture des étrangers. Et moi, je crois que ce n'est pas ça qui est la source de nos conflits. Sincèrement, à ce niveau, je ne suis pas du tout d'accord là-dessus. C'est ça mon avis, quoi.
1: D'accord, ça s'annonce très intéressant là, au niveau du débat, François, parce que là, nous avons trois panélistes qui ont carrément, je dirais, toutes des idées divergentes. Donc, un peu d'accord, pas du tout d'accord, et pratiquement pas d'accord avec les deux panélistes. Donc, je reviens au studio pour trouver le frein de qui secoue la tête tout à l'heure par rapport à ce que le docteur disait. Alors, le frein de qu'est-ce que vous pouvez nous dire ce qui vous faisait secouer la tête en studio là?
3: Oui, en fait, je vais à l'origine, hein, parce que je pense qu'il faudrait que nous parlions. Je vais parler un peu vrai, parce que lorsque nous parlons de conflit dans une société, la société africaine, d'abord, il faut d'abord que nous comprenions que la société africaine est basée sur la famille. Cela veut dire que la famille est le centre, c'est-à-dire c'est le point culminant, c'est le cœur de la société africaine. Et qui parle de famille parle de mariage, et qui parle de mariage parle de sexe. Cela veut dire que dans la société africaine, fonder une famille était quelque chose de primordial. Et une famille devait s'agrandir. Et une famille, c'était un père, c'est une mère. Et dans ce couple, dans ce foyer, ou alors dans cette société, le sexe avait aussi une place centrale. Cela veut dire que le sexe était un outil que l'on utilisait dans le cadre de la société africaine pour non seulement faire des enfants, c'est-à-dire que, mais aussi juguler les pulsions et le stress qu'il pouvait avoir dans la société. Et pourquoi est-ce que je le dis? Parce que aujourd'hui, avec la religion, il y a eu un tabou autour de la problématique du sexe dans la culture africaine. Et pourquoi je le dis? Parce que je vais embrayer avec l'adultère, par exemple, dont j'ai parlé, dont le frère disait que c'était une société, que les conflits dans une société, la résultante des conflits dans une société pouvait être, par exemple, l'adultère. Non. Dans le cadre des sociétés africaines, d'abord, je vais avant d'y arriver, je voudrais d'abord dire que il y a une certaine unité culturelle dans la société africaine. Cela veut dire que nous avons presque la même tradition, mais l'initiation aux différents modes de cette tradition diffère. Mais si vous parcourez l'Afrique noire, vous verrez que nous avons presque les mêmes façons de faire. Je vais même expliquer, j'entends par tradition, non pas une répétition robotisée de quelque chose, mais c'est de faire quelque chose dans l'esprit de nos pères. Cela veut dire que je prends un exemple très palpable. Si, par exemple, nos ancêtres avaient l'habitude de construire des maisons avec un toit en chaume, ou alors un toit en paille, ou alors un toit en feuille, et que nous, aujourd'hui, nous construisons des maisons en tuiles ou alors en tôle, quelqu'un qui observe dès le départ nos parents qui construisaient des maisons en feuille ou en paille, et qui nous voit aujourd'hui en 2019 construire des maisons en tuiles, ne va pas dire qu'il y a une différence. Il ne va pas se baser sur la tôle ou la tuile, mais il verra qu'il y a un esprit de s'abriter sous un toit. C'est ça la tradition. Ça veut dire que c'est l'esprit qui est pris en compte ici, mais ce n'est pas l'acte que l'on pose. Hein? C'est pour ça que je reviens pour dire que il n'y a pas les peuples en Afrique. Il y a un peuple africain, mais qui fait de manière différente. Cela veut dire que si vous allez, par exemple, dans cette, vous verrez que les gens ont une façon différente d'atteindre au même but dans toutes les sociétés africaines. Lorsque je reviens maintenant sur le cas des conflits, c'est le conflit qui est sur le litige de l'adultère. Ce n'était pas la résultante d'un conflit, mais cela était toléré. C'est pour ça que dans la société africaine, vous verrez que l'adultère de l'homme est toléré. Par contre, celle de la femme est largement réprimandée. Pourquoi? Parce que nos parents, à l'époque, utilisaient, comme je l'ai dit, le sexe pour apaiser les tensions et les pulsions au sein de la société, mais aussi pour utiliser l'union entre un homme et une femme, pour faire des enfants. Donc, ce n'était pas la résultante d'une certaine... C'est le tabou qui est arrivé après, qui a fait à ce que cette histoire soit... Je ne suis pas en train d'approuver l'adultère. Hein. Il ne faut pas que les gens... Non, je n'approuve pas. Mais je suis en train de dire que c'était des pratiques qui étaient utilisées pour résoudre un certain nombre de conflits, ou notamment de pulsions, de tensions dans la société, dans les sociétés africaines. Donc, c'est à ce niveau, je n'étais pas d'accord avec le frère qui parlait de la résistante qui était, qui serait la cassure d'un certain type de choc que l'on peut avoir dans une société donnée. Et pour finir, j'aimerais encore insister sur cette Afrique réelle et profonde dont je parle, qui existait bien avant la rencontre des autres peuples. Parce que si nous ne pouvons pas, parce qu'aujourd'hui, il y a aujourd'hui des modèles de pensée que nous avons aujourd'hui dans l'Afrique d'aujourd'hui, cela veut dire qu'il y a des choses sur lesquelles nous parlons, que nous faisons siennes, mais qui n'appartiennent pas intrinsèquement à notre paradigme. Mais au fil des temps, les Africains s'en ont approprié comme étant une pensée africaine. Par exemple, lorsqu'on parle de la femme aujourd'hui, il y a une façon de parler d'une femme ou d'un homme ou d'un enfant aujourd'hui, dans l'Afrique d'aujourd'hui, qui n'a rien à y voir avec l'Afrique d'hier. Donc, l'essentiel serait de se référer dans cette Afrique que j'appelle profonde et réelle, c'est-à-dire que sans rencontre avec qui que ce soit, qui était même, l'appelons même, dans un trou noir, c'est la pensée, c'est l'idée, c'est la vision de cela qui peut nous aider aujourd'hui à résoudre. Et lorsque je reviens sur ça, je puis les types de litiges qui existaient à cette époque, que j'ai essayé de résumer, il y avait les conflits sur l'adultère, parce que lorsqu'un homme faisait l'adultère, il était réprimandé. Quand une femme commettait l'adultère, elle était réprimandée. Quand un jeune commettait l'adultère, elle était réprimandée. Mais à des degrés différents. Et lorsque je suis revenu sur le testament, par exemple, c'était une source de conflit dans la société. Et les décès étaient une source de conflit dans la société. Il y avait aussi les problèmes fonciers, réduction, par exemple, sur le partage, le contrôle de territoire était aussi une source de conflit. Et il y avait aussi le conflit après un décès. Mais généralement, celui-là était souvent basé sur la libation, mais aussi sur était de l'aspect, et c'était basé sur un aspect purement spirituel. Il n'avait pas, ce n'était pas le partage des biens qu'aurait laissé le défunt parti. Donc moi j'aimerais insister sur ces points, sur cette Afrique. Ce qui se passe aujourd'hui, nous savons tous que l'Afrique qui a été morcelée, qui a connu des occupations, qui a été conquise, nous savons tous les apports négatifs qu'il y a eu aujourd'hui en Afrique, tout ce qu'il y a eu comme influence, nous le savons tous. Mais il faudrait que nous rentrions comme les Européens l'ont fait. Les Européens étaient obligés de rentrer, ils sont rentrés dans leur esprit d'antan, dans leur mythologie, pour aller puiser et ressortir l'esprit de leurs parents. C'est pour ces raisons qu'il y a un certain nombre de choses sur lesquelles nous ne parlons pas, ce n'est pas notre thème d'aujourd'hui, mais qui se passent de nos jours, mais qui n'ont rien à y voir avec. Qui sont, je vais dire, partie intégrante de leur façon d'être dès le départ. Et l'Afrique aussi a une pensée africaine dès le départ, et c'est cette pensée africaine que je suis en train de défendre, que je parle, c'est pour ça qu'il y a dit dès le départ, qui est dans la pensée profonde et réelle africaine, le conflit n'existe pas, il y a un litige, parce que dans un litige, il y a un arbitrage, et il y a, comment je l'ai dit, il y a un arbitrage, et il y a un procès. Et il y a beaucoup, vous verrez même que dans nos villages, par exemple, chez moi, dans ma région d'où je viens, il y a beaucoup de procès. Il y a des rites qui sont des procès. C'est-à-dire que si, par exemple, vous commettez quelque chose, disons que vous volez ou alors vous tuez quelqu'un, de façon dans le cadre d'une sorcellerie, on vous fait un procès. C'est vrai qu'il y a des dignitaires qui vont s'asseoir, qui vont poser. Mais il y a un rite qui est
4: qui dit le droit, qui dit la vérité, qui dit une vérité immanente, c'est-à-dire qui ne se trompe pas. Il y a un procès. Et il y a aussi un arbitrage.
1: D'accord. Donc là, c'est un peu, le frère Jacques vient d'élucider un peu cet type de conflit, selon lui, qui peuvent exister au niveau des communautés, où il a parlé de l'adultère, des problèmes de testament, des problèmes de conflits qui surviennent lors des décès, les problèmes de foncier, et ainsi de suite. Donc je veux donc continuer dans ces mêmes lancers pour demander aux deux autres auditeurs s'ils peuvent aussi nous citer cette conflits qui sont à leur connaissance, qui peuvent exister, qui existent, bien qui ont existé dans la communauté africaine depuis le temps. Quel type de conflits avons-nous eu et quel type de conflits avons-nous de nos jours? Alors, je vais d'abord du côté de Londres pour poser la question à la sœur Wandi.
0: Oui, ma réponse va être une espèce de question parce que je vais la poser parce que je sais qu'après moi, le docteur, ça ne va pas répondre. Je voudrais lui poser cette question, savoir pourquoi, et aux autres panélistes, savoir pourquoi l'adultère dans l'Afrique antique n'était pas sanctionné de la même manière pour un homme que pour une femme. Pourquoi est-ce que la femme a toujours été sévèrement punie par rapport à l'homme pour l'adultère, alors qu'ils sont tous les deux des êtres humains?
1: C'est une question pour le frère Ndiakissian Sujo, c'est bien ça?
0: Oui, c'est pour le frère Ndiakissian et même le docteur Samé peut répondre. C'est l'une de mes questions. L'autre question, pourquoi est-ce que les Africains ont toujours validé la polygamie, c'est-à-dire qu'un homme a le droit de prendre plusieurs femmes et faire comme il veut sans que la femme ne puisse se fâcher, mais une femme ne peut pas se permettre de ne serait-ce que le tromper. Ça, c'était le plus gros scandale. Je veux savoir pourquoi, de manière humaine, ces deux êtres humains, et pourquoi est-ce que les hommes africains ont la plupart du temps toujours considéré qu'ils avaient une certaine supériorité par rapport à la femme. C'est vrai que c'est l'esprit de nos ancêtres, l'esprit de certains conservateurs qui ont gardé encore la tradition africaine aujourd'hui, qui sont des nés de nouveau de la tradition africaine que j'appelle les afrocentristes. Mais je voudrais savoir pourquoi est-ce que cette injustice qui a perduré peut aujourd'hui les choquer au point où ils ne trouvent pas le justificatif selon lequel nous sommes tous les deux, je veux dire, les sexes opposés, des êtres humains.
1: Merci, ça, vraiment, ce sont des questions très, très intéressantes. Donc, là, puisque la question est posée aux deux autres panélistes qui sont avec moi et aussi aux auditeurs qui nous écoutent, qui peuvent réagir, je rappelle ici aussi le numéro de téléphone pour participer directement à l'émission. C'est le 040-43-25-00-46 pour ceux qui sont en Allemagne. Et ceux qui sont hors de l'Allemagne, c'est donc le 0049 pour l'indicatif, et puis le 40-43-25-00-46. Donc je vais déjà aller vers le docteur Samen pour prendre déjà son avis et par rapport aux différents types de litiges et par ricochet. Déjà, s'il peut commencer déjà aussi à répondre aux questions posées par notre sœur depuis Londres, à savoir... le problème d'adultère, pourquoi est-ce qu'il est il est sévèrement puni du côté quand c'est du côté de la femme et non et différemment quand il s'agit de l'homme. Et l'autre question était pourquoi est-ce que les Africains ont toujours validé la polygamie pour les hommes et ce qui n'est pas le cas pour les femmes où une femme ne veut pas aussi avoir plusieurs maris. Donc, et pourquoi les hommes pensent être supérieurs aux femmes, selon le paradigme africain actuel. Donc, monsieur le docteur Samen, c'est à toi pour donner un peu des éléments de réponse par rapport à cela à la sœur Wanji.
2: D'accord, voilà. J'aimerais d'abord préciser que peut-être je ne me suis pas bien exprimé ou bien j'ai été mal compris. Je disais donc que pour parler de conflits, les conflits viennent quand la cohésion sociale, ou bien c'est la cohésion sociale qui qui prévient les conflits. Bon, or, quand la cohésion sociale maintenant, donc quand la cohésion sociale, la cohésion sociale est garantie par l'intégration de l'homme dans la société, dans le groupe et dans la famille, formant son identité. Et alors, donc, c'est-à-dire le but principal dans la résolution ou dans le dans la résolution des conflits, c'est l'insertion de l'homme dans l'ordre en vigueur, en tant que membre à part de la société. C'est-à-dire, si on a un conflit maintenant, c'est parce que je pense que vous lésez mes droits, ou bien mes droits par, ou bien vous lésez les règles que les ancêtres ont établies, c'est-à-dire les droits en vigueur. Voilà là où le conflit. Donc, ce qui fait que pour revoir, si on veut maintenant voir en détail, on peut aussi dire que le conflit. À prendre l'avocat de quelqu'un ou bien prendre quelque chose dans le champ de quelqu'un, c'est aussi un conflit. On peut, il y a tellement d'exemples à prendre. Or, en regardant maintenant, en mettant un dénominateur commun, voir, OK, il y a une cohésion sociale et les conflits naissent quand cette cohésion est ébranlée. Allez, on peut voir maintenant dans chaque société, qu'est-ce qui faisait la cohésion sociale? Et comment est-ce que cela pouvait être ébranlé? Alors, qu'est-ce qui garantissait la cohésion sociale? Il y avait les tabous et les interdits, il y avait les totems, il y avait, quand je dis totem, c'est pas dans le sens péjoratif qu'on nous connaissons, hein. Du moins, il y avait des ancêtres ou bien des ancêtres sacrés. Donc, ce qui fait donc qu'avec les changements que nous avons subis, les changements que nous avons subis dans le cadre de la colonisation, l'évangélisation et ainsi de suite, les bases même, les fondements même de notre cohésion sociale, ou bien de la cohésion sociale de plusieurs Africains, ont été ébranlés, laissant l'Afrique postcoloniale naît sur les conflits même, en tant qu'État d'être. Donc, ce qui fait donc que quand même la manière donc ce qui fait donc que quand pour revenir au thème du moins je vais essayer d'expliquer c'est quand je dis que on a changé la colonisation peut-être l'on entend l'on ne comprend pas très bien de quoi je parle par exemple on a changé on met maintenant quand il y a conflit il y a un juge qui va punir les gens ainsi de suite. Or, ce qui fait qu'on a installé, on a établi les prisons dans tous les pays africains. Or, dans l'Afrique précoloniale, on avait même des grands empires, comme l'empire du Ghana, qui était plus grand que l'Europe. Hein, les grands empires, mais il n'y avait pas de structure carcérale. Comme ça, pendant plusieurs siècles, l'empire du Ghana a duré plus de 1000 ans. Donc, je ne prétends pas je dis pas que toute l'Afrique était bien avant, non. Je dis seulement, mais cependant, il y avait un idéal que plusieurs sociétés africaines voulaient essayer d'atteindre. Maintenant, les conflits aussi, quand nous voyons peut-être au niveau de la religion, nous remarquons que les religions exogènes, par exemple, proposent à l'humanité un salut individuel et un enfer individuel. Or, dans la perspective africaine, l'individu n'existe pas. L'individu n'est qu'une chimère, puisque on avait déjà eu à parler sur le thème de l'identité. Un être humain est inscrit dans la continuité, la transmission des données génétiques et énergétiques. Donc, quand un être humain comme vous, vous êtes là, c'est tous vos ancêtres qui sont en vous. Et là, on peut le voir tant génétiquement qu'énergétiquement. Donc, la conception de l'individu est européenne, et cette conception, c'est ça aussi qu'on amène, si bien que maintenant, en proposant, par exemple, un salut individuel, ça disloque, ça enlève l'être, du moins c'est l'Africain, dans son groupe. Puisque quelqu'un peut dire que tel prophète m'a sauvé, et vous, et il dit à ses autres personnes, sa famille, et vous, vous allez en enfer. Et pourtant, scientifiquement, c'est un groupe. Donc, revenons maintenant au niveau des questions que la sœur a posées. L'adultère, je ne sais pas, quand me basant sur les études africaines, l'adultère est géré dans les sociétés africaines de plusieurs manières différentes. Et en Afrique, ça n'a pas été de prime abord que l'adultère de la femme est est censuré plus que celui de la femme. Je connais des sociétés où, des sociétés africaines précoloniales où, quand la diocèse se passait, l'homme était brûlé vif.
1: Mais la femme, je pense que la sœur parle beaucoup plus de ce qui se passe aussi actuellement. Je pense que vous allez rebondir là-dessus.
2: Oui, ben parce qu'avant de passer, avant de parler, parce qu'elle parlait, elle a parlé effectivement des structures traditionnelles, parce que on pense que dans la structure traditionnelle, c'était comme ça. Or, il y a quelque chose à voir. Quand nous savons que épouser, prendre une femme dans plusieurs sociétés africaines, quand vous pouvez épouser une femme, mais cependant, vous ne jouissez pas des droits de tous les droits sur la femme. Quand vous pouvez, par exemple, il y avait des sociétés où vous preniez une femme et quand vous ne pouvez pas rassembler les conditions requises, entre autres la dot et plein d'autres choses, c'est long à expliquer. La femme, vous pouviez prendre la femme, mais la femme ne vous appartenait pas. Elle et ses enfants ne vous appartenaient pas. Et dans ce cas, la femme, et j'en connais des sociétés, même dans la précoloniale, où la femme, dans ce cas, elle règle sa sexualité comme elle le veut. Et je connais des sociétés où, quand l'homme frappait la femme, quand l'homme frappait la femme se plaignait, on donnait l'avertissement à l'homme. La deuxième fois, on arrêtait l'homme, à la place du marché, on donnait le bâton à la femme de le frapper. Et la troisième fois, si l'homme le refait, il était banni. On le chassait. Donc, c'est pour dire que ce n'est pas ce qu'on a vu, ce qu'on voit maintenant, ce n'est pas un truc qu'on dit que la marginalisation de la femme n'était pas comme ça, même au niveau de l'adultère. Or, quand la femme t'appartient maintenant, t'appartient matériellement et immatériellement, là, tes droits sur elle, c'est autre chose. Et l'adultère, le cas d'adultère juré, est jugé autrement. Venir maintenant au cas de la polygamie qu'elle a élucidée. La polygamie telle que, il faut savoir que d'abord, la société africaine, les sœurs africaines sont à nature matriarcale, depuis l'Égypte antique, depuis le Soudan. Et il faudra lire dans les bouquins pour très bien le savoir, la société, c'est une société matriarcale. Et maintenant, quand j'ai dit matriarcale, ça veut dire que les sociétés basées sur la femme, où le pouvoir politique se transmettait par la femme, par la politique, le spirituel, l'intellectuel, tout était basé sur la femme. Or, nous avons eu la colonisation, nous avons eu la colonisation suscité l'émancipation des hommes. Donc, l'Afrique postcoloniale connaît maintenant une émancipation des hommes. Et avec des hommes maintenant qui, même maintenant, faisant des choses en se disant que c'est la tradition, mettent la femme maintenant à un niveau, du moins, comment on appelle ça mettre à un niveau bas, disons comme ça là. Alors, ce qui veut dire que l'injustice qui est contre les femmes, comme la polygamie, non, dans les sociétés, dans plus africaines, il y avait des femmes qui avaient plusieurs hommes mariés, qu'on appelle donc la polyandrie, il y avait ceux africains, mais il y avait. Et c'est juste que c'est peu encore et encore dans plus de sociétés africaines, il y a cela à peine 50 ans, 60 ans qu'on a arrêté, que les colons ont arrêté ça. Donc, ce n'est pas, il faut, quand on va au fond, on voit qu'il y a seulement un changement qui, depuis la colonisation, on a essayé, après nos parents ou encore nos grands-parents, déjà la génération de parents qui sont allés à l'école ou bien qui ont été déjà évangélisés, puisque l'évangélisation de l'Afrique commence au début du XXe siècle. Il y a beaucoup de choses que maintenant on n'amène qu'au fond, car au fond n'ont pas de fondement. Parce que, par exemple, le patriarcat n'a pas de fondement dans les structures sociales africaines depuis l'Égypte antique jusqu'à aujourd'hui. Parce que, par exemple, une femme transmet, du moins, moi en tant qu'homme, les enfants de ma sœur et de mes sœurs, nous avons le même ventre, comme on dit en Afrique, c'est-à-dire la même essence vitale. Or, les enfants que je vais générer avec ma femme ne pourront pas avoir mon ventre. Or, donc, c'est-à-dire, moi, en tant qu'oncle de ces neveux et nièces-là, ma vie, elle les impacte plus fort que mes enfants biologiques. Donc, c'est à peu près ce que je disais d'abord pour l'instant, pour répondre à ces questions-là.
1: D'accord, donc je rebondis et je reviens directement aussi en studio ici pour avoir l'avis du frère Ndiek par rapport aux questions de la sœur Wandi depuis Londres. C'est à vous.
3: Oui, en fait, qu'est-ce que je voulais dire lorsque j'ai parlé du problème de l'adultère, Déjà, je partage le point de vue du docteur qui a parlé des sociétés matriarcales qui sont africaines. Et c'est parce que la société africaine est matriarcale qu'en Afrique, on a considéré que la lignée d'une famille n'était pas celle de l'homme, mais qu'elle était du côté de la femme. Et que la lignée du sang, dans les sociétés africaines, le sang d'une femme a beaucoup plus de valeur que le sang d'un homme dans le cadre du lignage, dans le cadre de la continuité d'une famille. Et c'est pour cette raison que nos ancêtres avaient voulu, dans le souci de préserver cette pureté du sang qui est celui de la femme, était beaucoup plus regardant quant au fait qu'une femme pouvait avoir des relations extra-conjugales avec un autre homme. Et de l'autre côté aussi, pourquoi est-ce que l'adultère de l'homme n'était pas aussi réprimé que celle de la femme? Il y a deux considérations. D'abord, il y avait une complicité des hommes, parce que les hommes, c'est ceux qui s'asseyaient pour juger ce genre de choses. Lorsqu'il y avait un cas, par exemple, l'adultère qui se posait, ce sont les hommes qui s'asseyaient. Et en tant qu'entre hommes, il y avait une certaine complicité et qui faisait que, de temps en temps, quelque chose qu'il pouvait avoir, c'était laissé aller. Et de l'autre côté, c'est parce qu'en Afrique, il y a toujours eu plus de femmes en termes de densité que les hommes. Et la société africaine étant sévèrement contre la prostitution, donc il y avait une possibilité de laisser aux femmes, aux femmes non mariées, soit de se marier, d'être dans un mariage polygamique, ou alors il y avait une possibilité pour qu'un homme, c'est-à-dire dans ce cas, qu'un homme aille vers elle, quoi qu'il soit marié. Donc il y avait, mais l'esprit derrière cette chose n'était pas dans le souci de permettre une certaine laisser aller une certaine dépravation des mœurs, mais c'était de prévenir le litige, c'est-à-dire que de garder une certaine harmonie dans la société.
5: Je rebondis là-dessus, j'aurais une question là-dessus directement. Vous dites que c'était donc lors des procès, comme tu l'as soulevé tout à l'heure, que c'est les hommes qui étaient tous ensemble pour juger le problème. Donc est-ce à dire que la femme était exclue de ce de cette table de jugement dans l'esprit qui est mis dans l'Afrique? De l'Afrique de l'époque, je ne parle pas d'aujourd'hui, mais je parle de l'Afrique avant qu'elle ne soit envahie.
3: La femme n'était pas exclue. Il y a même, les mythes disent qu'au départ, c'est la femme qui a reçu le pouvoir au départ. C'est-à-dire que, par exemple, dans la société telle que le Mbok ou le Mpè, donc qui est de là où je viens, il est dit que c'est la femme qui a reçu le Mbok ou le Mpè au départ. Mais c'est parce que, étant donné que c'est une femme, par rapport à sa morphologie, elle n'a pas pu supporter la puissance de pouvoir qu'il y avait à l'intérieur, qu'elle a remis à l'homme. Donc, au départ, ce n'est pas l'homme qui reçoit. C'est-à-dire que l'autorité, ce n'est pas entre les mains. Ce n'est pas l'homme qui reçoit l'autorité au départ. C'est la femme qui reçoit l'autorité.
5: La femme n'avait pas, elle ne parvenait pas à supporter toute cette puissance-là, et c'est ça qu'elle a transmis dans son autorité
3: à
5: l'homme.
3: Elle a donné.
5: Elle a donné.
3: Je ne dis pas l'autorité en tant qu'autorité dans la société, celui qui prend les décisions, celui qui donne la direction, non. Parce que dans la société africaine, il y a les castes.
5: Ouais.
3: C'est-à-dire qu'il y a des confréries. Il y a une confrérie typiquement pour les femmes.
4: généralement là, et c'est l'une des conflits les plus puissants dans la marche des sociétés africaines. Ça veut dire qu'on verrait toujours que autour d'un roi, autour d'un totem, autour d'une pratique, vous avez un certain nombre de conflits, des fois qui vont soit 7, 9, ouais, qui sont soit en paire ou 3. Et généralement, les femmes peuvent non seulement être membres,

0: hommes. C'était plus les hommes qui jugeaient le problème. Ça, là, ma question est de savoir que donc, quand il y avait un adultère dans une communauté, il revenait aux hommes de juger et les femmes étaient exclues de cette table de jugement ou...
1: Non. En fait, si vous avez déjà eu l'occasion d'assister en Afrique, dans la tradition africaine, la parole est donnée à tout le monde. C'est-à-dire que dans les assemblées plénières, que ce soit les assemblées de jugement ou de prise de décision, en Afrique, il n'y a pas de différence. Un enfant peut prendre la parole dans une assemblée. Ce n'est pas exclu que ce soit un homme. Pourquoi est-ce que les hommes... Les hommes, ça dit que c'est... Je dirais que sur le point morphologique, parce que il y a la femme par rapport à sa morphologie, à son anatomie, est prédisposée à faire certaines choses que l'homme ne peut pas faire. Et l'homme aussi est prédisposé à faire certaines choses que la femme ne peut pas faire.
0: Donc, c'est clair.
1: Mais dans la pensée africaine, il n'y a pas de différence entre un homme et une femme. Il y a une complémentarité. Ça veut dire que la femme n'est pas supérieure à l'homme, l'homme n'est pas supérieur à la femme. Ça n'existe pas. Ça veut dire, même dans le cadre des assemblées, tout le monde peut assister, tout le monde peut parler la parole. Mais dans le cadre, par exemple, nous n'avons pas beaucoup de femmes dans la... Il n'y a pas beaucoup de mythes dans les sud-africaines où on vous dira que la femme a tué un lion. Nous savons qu'il y a eu des Amazones, il y a des femmes qui ont... Il y a eu des guerriers, il y a beaucoup. Mais ça n'existe pas beaucoup pour la simple raison qu'il y a toujours... certaines... je ne sais pas comment il peut l'appeler. Bon, moi, on dirait que c'est... C'est un peu ça.
0: D'accord. Donc, en fait, je sais pas si... avant de passer peut-être à la sœur Wanji ou bien le docteur Samantha tout à l'heure, je ne sais pas si elle doit être satisfaite parce que pour son problème d'adultère, où elle a posé la question de savoir pourquoi est-ce que c'est beaucoup plus puni, la femme est beaucoup plus punie par rapport à l'homme. Et l'argument que tu as apporté, c'était de dire que sur la table de jugement, c'est peut-être parce que c'était plus les hommes qui jugeaient ce problème et donc ils naissaient peut-être une complicité ou ils étaient plus indulgents quand c'était un cas d'homme, un adultère d'homme ou bien un adultère de femme. Donc c'est là où j'ai posé la question de savoir, est-ce que les problèmes, ce type de problème était jugé uniquement par les hommes ou ceux qui jugeaient le problème. C'est vrai qu'on donne la parole à tout le monde, mais ceux qui prenez la décision peut-être pour tabler sur la décision qui va être prise celui qui a commis la faute d'adultère. Est-ce que les décideurs n'étaient que des hommes? Il n'y avait pas de femmes? Ou alors, si oui, pourquoi? Et sinon, s'il y avait des femmes, et comment expliquer donc que... Comment expliquer donc à la sœur qui dit pourquoi est-ce que les femmes sont beaucoup plus punies que les hommes?
1: Oui, lorsque j'ai dit, j'ai répondu à cette question. J'ai dit au départ que, en fait, quand je parle de punition, ce n'était pas sévère. J'ai ici en quoi consistait même cette punition-là. Ce n'était pas des coups de fouet, ce n'était pas la prison, Non.
0: Ah, okay.
1: C'était simplement, peut-être que bon, la corvée ou la chèque, peut-être que ce, comment je vais dire, l'amende était un peu plus consistante par rapport à celle de l'homme. Mais ce n'était pas une prison, la femme ne devait pas se rendre à l'époque pour casser les pierres ou alors non, ce n'était pas de cette manière là mais le véritable problème, le véritable argument, c'était le souci de préserver la pureté du sang, parce que l'homme est, dans la société africaine, l'homme est n'est qu'un géniteur, l'homme fait des enfants, mais le réel, c'est pas pour rien que le Dieu même, c'est-à-dire que l'image même de Dieu est l'image de d'une femme.
0: Ouais.
1: Donc, c'est pour cette raison que c'est les hommes dans la société préserver cette pureté étaient beaucoup plus regardants parce qu'il y a la société aujourd'hui qui l'ont adopté. Dans la société, on n'est pas juif de part de son père, on est juif de part de la maman. Et donc, ça veut dire que vous voyez déjà à quel niveau. Et l'Afrique le fait déjà avant même que ces gens n'apparaissent dans le sujet.
0: D'accord. Donc, avant de faire peut-être une petite pause tout à l'heure, je vais repartir vers la sœur Wanji pour demander si elle avait quelque chose à ajouter sur des questions ou des remarques par rapport aux réponses apportées par les deux panélistes.
2: Oui, j'ai bien compris ce que les deux ont dit. Ils ont dit quasiment la même chose. Mais dans la réalité, je dis par exemple, par rapport

0: l'Afrique antique, si on voit selon les groupes ethniques ou les clans, c'était, si on met peut-être 10 clans, il y avait peut-être un seul qui avait la femme au centre. On a connu certaines reines et amazones, mais la plupart du temps, c'était des hommes. Et ils savent très bien que les cas où la femme a été au centre, où la femme a été mise à égalité avec les hommes, ce sont des cas extrêmement rares. Maintenant, quand j'ai demandé pourquoi la femme était beaucoup plus punie que l'homme, elle était soit chassée, elle n'avait plus le droit de voir ses enfants, les enfants devenaient maltraités, étaient maltraités par la coépouse. Et le fait qu'il y avait plusieurs femmes, ça engendrait tellement de choses qui font qu'aujourd'hui, les enfants dans des mariages polygamiques, par exemple, les enfants voient comme leur pire ennemi, leurs propres frères de sang, qui sont d'une autre mère. Alors que normalement, si les hommes avaient mis au centre cet amour et cette égalité, les enfants allaient voir leurs autres frères comme des frères de la même mère. Moi, je dis ça parce que je suis, heureusement ou malheureusement, issue d'une famille polygamique ou reconstituée, si on peut dire. Et je me suis mariée aussi avec quelqu'un qui est venu avec des enfants. Moi-même, je suis venue avec mon enfant. Et étant de deux tribus différentes et de deux religions, bon, je vais dire culture ou spiritualité.
1: Spiritualité
0: différente. Oui. Donc, ça fait que, pour moi, je pense que je suis, avec tout ce que j'ai vu et vécu, je pense qu'il y a une sévère injustice que les hommes, les Africains, doivent commencer à essayer de corriger et non passer le temps à condamner. D'où les conflits actuels qui peuvent être résolus, mais qu'il faut qu'on apprenne à être un peu honnête avec nous-mêmes. C'est-à-dire, on ne va pas dire que quand on marche dans la rue, on voit 1000 femmes et 2 hommes, ce qui est faux. On ne va pas dire que au Soulab, à Palabre, se réunissaient des hommes avec des femmes, alors qu'on sait qu'il n'y avait que des hommes. On ne va pas dire qu'il n'y avait que... Il y a beaucoup de paramètres comme ça. Donc, ce que je veux dire, c'est qu'il faut qu'on apprenne à être un tout petit peu honnête. C'est vrai, il y a des vérités, il y a des factuels qu'on ne peut pas discuter, mais si on n'essaye pas de corriger déjà certaines erreurs, que ce soit du passé ou du présent, je crois qu'on ne pourra pas véritablement aller vers l'avenir. Et ces conflits qui, quand on débat comme ça, c'est tellement important, c'est un très bon débat, mais il faut que dans le fond du débat, pour moi, c'est qu'il y ait quand même un soupçon de vérité qui amène à la positivité par rapport au conflit que nous vivons dans nos familles, parce que maintenant, je pense que c'est quand même pire qu'avant, quoi.
1: D'accord, merci Wendy. Donc, avant de passer peut-être à une petite pause, je vais juste avoir l'avis du docteur Sabent après tout ce qui a été dit là actuellement, et aussi peut-être rappeler quelque chose que le frère Diakepité, aussi le docteur Samelon, déjà dit, que l'Afrique, donc avant toutes les occupations, était une Afrique matriarcale. Donc c'était la femme qui avait le pouvoir politique, comme il a dit. Et elle le transmettait, c'est-à-dire qu'elle transmettait, parce qu'elle le donnait à l'homme pour qu'il puisse exercer, mais c'est la femme qui détenait le pouvoir dans l'Afrique antique. Donc, docteur, je ne sais pas, suite peut-être aux remarques de la sœur Wendy, parce qu'il faut dire que cette émission est vraiment, ça a été proposé par des auditeurs, et réellement c'est un problème de fond dans la communauté et dans les familles africaines où il faut le dire sans tabou, où nos sœurs se sentent en quelque sorte, il faut, je ne veux pas peser mes mots, persécuté, il faut le dire ainsi. Donc j'appelle aussi, donc c'est un appel aussi que j'ai fait peut-être à nos chères auditrices de pouvoir participer à l'émission, d'appeler pour poser leurs questions et que nous puissions débattre là-dessus. Donc nous avons 2 heures pour faire l'émission, vraiment les 2 heures seront, je vois déjà, seront très petites, donc ce qui fait que je proposerai aussi que nous puissions faire une deuxième émission là-dessus, peut-être encore le mois prochain ou le mois d'après. Bon, donc je pars donc vers le docteur Samuel pour avoir juste en une minute quelques mots avant que la petite pause.
2: Oui, je vais d'abord dire par rapport à ce que la soeur disait, elle a raison, parce qu'il faut une certaine honnêteté, mais je dirais que ces deux copanélistes, la manière... En fait, nous connaissons deux types d'Afrique, alors précoloniale. Parce que la lecture que mes copains se font de l'Afrique, c'est une lecture patriarcale de l'Afrique. Quand je dis que l'Afrique était matriarcale avant, c'est juste quand je dis avant, dans plusieurs cultures, c'est à peine les 60 ans, 70 ans qu'on a enlevé le reste des choses. Donc, c'est des choses encore très vivaces. Dans plusieurs sociétés africaines, ce n'était pas les hommes qui faisaient la justice. Par exemple, dans plusieurs sociétés, surtout à royauté sacrée, c'est la mère du roi ou bien certaines sœurs avaient, quand elles disaient leur mot sur le verdict, après que le roi dit son verdict, si le roi qui était la haute institution juridique, quand le roi pouvait dire son mot et ces femmes-là viennent dire le leur, et personne ne pourra plus parler autre. Et de deux, maintenant, il faut savoir qu'effectivement, il y a eu un hold-up aux femmes dans les sociétés africaines, dans plusieurs africaines. Et nous avons eu à parler déjà sur le thème-là, identité, la dernière fois, ou sexualité. Depuis maintenant, ce qui fait que maintenant, dans plusieurs cultures africaines, quand on regarde, on a une lecture totalement patriarcale. Or, on avait déjà eu à parler, il y a des causes bien sociologiques pour cela, et historiques. C'est comment ça s'est passé, à partir de quand et pourquoi, et les conséquences. Les conséquences ont été ce que nous vivons de nos jours. En établissant le patriarcat, les Africains quittent leur matrice énergétique et spirituelle. Parce que la plupart des peuples africains étaient établis pour avoir un contact avec le souterrain. Et ce contact se passe par la féminité et par la sexualité. On avait eu à parler, je ne vais pas seulement reprendre ça ici, je veux seulement montrer qu'il y a eu un hold-up fait aux femmes et dans le cadre de mes études, j'ai eu à montrer effectivement qu'est-ce qui s'est passé et les conséquences. Et ce qu'on nous a maintenant nous a venu nous appliquer comme tradition dans plusieurs cultures africaines, ce qu'on appelle tradition maintenant là, certains n'ont même pas 50 ans d'âge. Ce qui fait qu'on doit remettre en cause totalement, pour revenir à ce que la sœur disait, et on doit reprendre encore à la loupe et voir qu'est-ce qui est africain dans ce que nous faisons un jour et qu'est-ce qui n'est pas. Sinon, on va croire que on voit les traditionalistes, que ce soit les chefs, les notables, ils font ceci, cela. Non, il y a des choses qu'il faut savoir. Alors, pour dire encore, la sœur disait que quand on regarde dans plusieurs cas, les royautés c'était toujours les hommes. Non, c'est pas une lecture totalement complète de notre continent, pas du tout. Et quand, par exemple, dans plusieurs sociétés, surtout à royauté sacrée, voir un homme au pouvoir ne veut pas dire que c'est l'homme qui domine, puisque l'homme, dans les sociétés à royauté sacrée, c'est la femme, c'est la mère qui hérite et qui donne au chef, qui donne à son fils. C'est la femme qui transmet les pouvoirs, les droits civiques et politiques. Vous, il faut lire chez Cantatio pour cela. Et même dans les sculptures que nous avons actuellement, c'est parce que tout, il y a eu, quand on ne connaît pas, on va se dire que oh, c'est un homme. Non, c'est un homme, mais c'est la femme. C'est la femme qui lui donne ce pouvoir-là. Donc, il y a cette chose à voir. Et maintenant, comme Tayou disait, effectivement, si on avait le temps, on pouvait maintenant aller, après avoir élucidé ces différents points, on pouvait maintenant aller dans le vécu actuellement pour voir vraiment dans les couples qu'est-ce qui se passe? Pourquoi est-ce que maintenant, de nos jours, on a des conflits et tout? Puisque j'ai parlé des conflits au niveau individuel.
1: Je dirais que vous lisez mes pensées, donc c'est justement la partie que nous allons intervenir après la petite pause.
2: Voilà.
1: Continuez, docteur, je vous écoute. Continuez, je vous ai coupé là.
2: Et lui, donc, il a donc au niveau individuel, si bien que quand maintenant nous partons peut-être faire ce qu'on appelle mariage. Mariage, c'est quoi donc? Puisque on va de nos jours, on assimile le mariage tel que nous le connaissons de nos jours est né très récemment en Afrique. Puisque le mariage veut dire l'union légale entre un homme et une femme. Or, dans les structures africaines, la structure d'union, que vous pouvez appeler mariage, parce que les mots dans la langue africaine renvoient dans les différentes langues africaines renvoient à quelque chose d'autre. Donc, on ne peut pas dire une institution qui est faite pour réunir les deux grandes familles et qu'on va dire que c'est la même chose avec une institution qui réunit seulement deux personnes. C'est donc le mariage tel que nous connaissons est quelque chose de très nouveau en Afrique. Or, les institutions africaines pour cela incluaient d'abord les ancêtres. C'était une alliance d'abord des ancêtres, et c'est l'alliance des ancêtres qui maintenait l'alliance qui se matérialisait au niveau maintenant visible. Or, quand ce qu'on subit dans les mariages et ainsi de suite, c'est de quel type de mariage s'agit-il? Quels sont les fondements de cela? C'est effectivement la source à plus de conflits. Si on avait le temps, c'est quelque chose maintenant qu'on pouvait débattre maintenant pour aller maintenant vraiment, pour toucher le fond de manière palpable, ce que nous vivons. Bon, oui, c'est ce que j'ai à dire.
1: Je pense que nous aurons l'occasion, comme je l'ai annoncé tout à l'heure, lors d'une seconde émission sur la même thématique et les autres points que nous ne pourrons pas aborder aujourd'hui, car le temps nous fera défaut. Donc, le frère Ndiaki, si je voulais juste dire un mot pour à la sœur, juste en quelques secondes.
3: Oui, j'avais voulu rassurer la sœur qu'en fait, il y a beaucoup d'aspects négatifs dans cette tradition africaine, étant donné qu'aucune société n'est parfaite. Donc, mais je dis simplement ce qui nous a été rapporté, parce que nous devons aussi être véridiques dans la narration du vécu de notre passé. Mais et l'autre côté aussi, lorsque nous parlons du pouvoir, le pouvoir dans la pensée africaine après la chute en Égypte, ou alors disons après la chute ou alors l'invasion égyptienne, la conception du pouvoir en Afrique a catégoriquement changé. Cela veut dire que généralement en Afrique, le plus faible peut détenir un pouvoir. C'est-à-dire que quand je dis le plus faible, je ne parle pas de faible en termes de capacité physique, mais je dis que c'est pas forcément celui qui est considéré comme le plus fort qui a le pouvoir. Donc la femme, quelle que soit la position qu'elle occupe, elle peut être ce qu'elle a aujourd'hui, elle a toujours le pouvoir. Donc même vous qui êtes là aujourd'hui, ma sœur, vous êtes déjà en train de vous avoir pouvoir là. C'est pas pour rien qu'on dit généralement que ce proverbe qui dit que derrière un grand homme se cache une grande dame, ce n'est pas un proverbe français, ça vient de l'Afrique, parce que le pharaon ne peut être pharaon que parce qu'il y avait la reine et il y avait sa maman qui était la reine mère même derrière lui. Et c'est elle qui assurait la transition, c'est elle qui assurait même l'intronisation de son fils.
1: D'accord, sur ce, nous allons faire une petite pause avec une sœur Kimit qui a au nom de Yemi Alade. Donc, nous allons écouter son titre actuel de I Feel.

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1: Oui, nous revenons donc en studio et puis merci à la sœur Yemi Alade pour cette belle balade musicale. Donc la deuxième partie de l'émission, pour ceux qui nous prennent en ligne actuellement, c'est-à-dire que nous avons en studio Jesse Lefrain Jack avec moi pour débattre sur le thème. Et à l'antenne, nous avons depuis Francfort le docteur Maurice Samen, qu'on ne présente plus, qui est un habitué de l'émission, avec qui nous avons déjà fait d'énormes parcours de plusieurs émissions ici. Et de l'autre côté de la Manche, nous avons la sœur Wendy, depuis Londres, en Angleterre. Et donc, je rappelle encore le thème de l'émission, c'est les conflits dans les foyers, les familles et les communautés africaines. Si parfois nous utilisons le terme Kama, c'est pour signifier Kama, en fait, c'est pour parler des Africains, puisque le terme africain n'était pas connu avant, c'est un thème totalement étranger à nous. Donc, à nous, nous sommes des Kémites, pour parler, nous sommes des Africains, nous sommes des Kémites, et le terme Kama, c'est pour parler de ceux qui viennent de Kama. Donc, je repars. Donc, la deuxième partie, nous allons aborder encore ce thème de conflit et litige pour le frère Ndiaye qui est en studio avec moi, au niveau familial et puis dans les foyers conjugaux. Et ce qu'il en est aujourd'hui, comment naissent les conflits, qu'est-ce qu'on peut faire pour les solutionner. Donc, je pars d'abord de ce fait pour faire un tour de table encore. Je veux dire, ici en studio, je n'ai que le frère Ndiak, mais en ligne, j'ai deux éminents fils et filles de Kama, à la personne de Maurice Samen depuis Francfort, et notre sœur avec qui nous redisons encore que le pouvoir est toujours tenu par les femmes, quoi qu'il en soit. Pour certains qui ne veulent pas l'accepter, c'est ainsi, pour les Kémites et dans l'esprit kémitique. Donc, je parle donc de la sœur Wendy depuis Londres. Donc, le docteur Samen, docteur, est-ce que tu peux nous dire qu'est-ce que c'est que, pour donner une définition de la famille? Je sais que tu as déjà commencé avant que nous allons en pause, mais est-ce que tu peux nous redire ça pour qu'on puisse encore entrer dans le vif du sujet?
2: Définition de la famille, c'est un peu très complexe. La famille, dans plusieurs sociétés africaines, c'est complexe, parce qu'en effet, il existe différents types de familles. Il existe la famille nucléaire, père, mère, enfant, qui, dans plusieurs sociétés africaines, est incapable. Et incapable sur le point civique. Donc, il y a maintenant la famille qu'on peut appeler le matrilinéage, c'est-à-dire les gens qui ont le même ventre. Et ça, c'était dans plusieurs sociétés africaines, avant le basculement, avant le rôle qu'on a fait pour les femmes. Ça, c'était en effet ça, la carte qui faisait la carte d'identité de l'être humain. Et maintenant, il y a des familles maintenant, des grandes familles à caractère patriarcal. Or, ces familles, donc, c'est pas seulement dit que ces différentes familles, non, ces différentes familles ont des fonctions différentes au niveau social, au niveau spirituel, absolument. Donc, ce qui fait que pour les gens dans plusieurs sociétés africaines, par exemple, le lien entre l'être humain et ses ancêtres du côté maternel, c'est à l'infini. Et dans plusieurs sociétés, maintenant, dans d'autres sociétés aussi, le lien avec les ancêtres patrilinéaires, c'est seulement à quelques générations près. Après ça, ce n'est plus très nécessaire. Donc, et même maintenant, dans le patriarcat, dans les familles patrilinéaires, dans la philosophie africaine, ce n'est pas justifié, puisque un être humain n'a pas le même ventre que son, ne partage pas la même essence vitale que son père biologique. Bon, voilà, c'est un peu abstrait ce que j'ai dit, mais j'espère qu'on a un peu une idée de cela, quoi.
1: Non, totalement, le stress, là n'est pas, parce que nous sommes là pour apprendre aussi. Donc, je profite aussi pour dire encore que, vu le temps qui nous fera défaut, nous allons faire encore une émission là-dessus où nous entrons plus en détail dans cette thématique de famille et conflit. Et donc, je vais tout de suite rebondir déjà en ce qui concerne les problèmes dans les foyers conjugaux ou bien dans les partenariats. Je reviens donc vers le frère Njek, peut-être qui pourra nous dire à peu près quel type de conflit existe-t-il, bien, comme l'utilise selon lui, possibilité de cause de conflit dans des foyers conjugaux, où quand je parle des foyers conjugaux, il ne s'agit pas seulement de ceux qui ont, selon les institutions occidentales qui sont mariées, mais je parle aussi de ceux qui vivent en partenariat, c'est-à-dire qui ont déjà scellé une union à l'africaine et qui vivent ensemble. Et quel type de conflit, quelles sont les possibles causes de conflit dans les foyers conjugaux?
0: Oui, merci déjà de me passer la parole. Je dirais que en ce qui concerne les conflits que nous pouvons citer aujourd'hui dans les différents foyers au sein de notre communauté, il y a d'abord aujourd'hui une certaine dépravation des mœurs que nous constatons dans les sociétés. Cela veut dire que il y a une certaine obscénité. C'est-à-dire que le tabou a foutu le camp sur un certain nombre de choses, et ce qui est aussi source de conflits. Et il y a aujourd'hui, nous voyons aussi un conflit d'autorité, généralement dans la famille aujourd'hui. Il n'y a plus, les rôles ne sont plus, il y a une confusion de rôles au sein des foyers. Et il y a aussi la pauvreté qui est aussi une source de conflit dans un certain nombre de foyers, surtout beaucoup plus en Afrique, où nous savons que dans certains de nos pays où il y a un problème de chômage qui est très grandissant. Et quand bien même, lorsque même, mais pour ceux qui vivent dans les campagnes, des fois aussi l'accès à un certain nombre de commodités n'est pas facile. Donc, ça fait que lorsqu'une famille est, par exemple, nombreuse, disons, je voudrais parler de façon prosaïque, c'est-à-dire famille, je parle d'un père, d'une mère avec des enfants, il n'est pas souvent facile, par exemple, de survivre, de pouvoir, ne serait-ce qu'aux besoins primaires de sa progéniture et de sa femme. Donc, ça peut être aussi source de conflits, source de beaucoup de mésentente au son. Il y a aussi aujourd'hui la vision. Cela veut dire que généralement les gens se marient, par exemple dans la pensée africaine, comme je l'ai dit à mon madame, les gens on se marie pour fonder une famille. On se marie pas parce qu'on s'aimait, hein, parce que généralement la femme ou alors le mari était c'est un cousin, ou alors c'est un oncle, ou c'est un papa, ou c'est un grand-père qui allait chercher la femme à son fils ou alors à son neveu. Et donc, ça fait que des fois, même les prétendants au mariage ne se connaissaient pas. C'est-à-dire qu'ils s'apprenaient à s'aimer dans le mariage. Donc, mais le but, l'esprit, était de fonder, c'est-à-dire que c'était la progéniture, c'était d'assurer une certaine pérennité du sang. Alors que au jour d'aujourd'hui, les gens se marient, il y a beaucoup, je peux citer vraiment beaucoup de causes comme ça, mais je suis resté sur la pauvreté. Je vais résumer ça. Il y a la pauvreté aujourd'hui qui est source de conflit, parce que il y a un manque de moyens financiers. Il y a un chômage galopant dans nos sociétés, dans nos pays, majoritairement. Et quand je parle au niveau des mœurs, la dépravation des mœurs, qui est par ricochet aussi trait à la pauvreté. Vous voyez la prostitution, même la femme au foyer ou l'homme au foyer, généralement, sont obligés de. Il y a des gigolos, les hommes qui jouent aux gigolos, ils sont mariés, mais ils sont en relation avec des femmes
3: financièrement nantis, alors que ce qui n'est pas bien, qui peut être source de conflit dans un mariage. Et j'ai aussi parlé de conflit d'autorité, lorsque la femme et l'homme, dans des familles où chacun a la possibilité de subvenir à ses propres besoins, il y a un moment, il y a confusion de rôle et qui peut être source de conflit. Donc, en fait, de façon prosaïque, grosso modo, je résume ça comme ça.
1: D'accord. Donc là, je vais partir vers la sœur Wendy pour avoir aussi son opinion là-dessus. Si elle peut ajouter quelque chose ou si elle peut faire des remarques aussi par rapport à ce qui vient d'être dit.
4: Cette fois, je suis entièrement d'accord avec le frère. Il a tout dit. Il a vraiment dit de manière précise. En fait, c'est comme s'il avait pris ce que je voulais dire. Parce que les véritables raisons sont... La première raison, c'est la pauvreté. Sincèrement, la pauvreté engendre beaucoup de maux. Ça fait que si la femme a un peu, elle va manquer de respect au mari. Et le mari, dans son orgueil, ne pourra pas supporter. Ça va aller dans tous les sens. Les enfants vont manquer de respect au mari. Il y a ça. Il a cité beaucoup de paramètres. Mais tout ce qu'il dit, par rapport aux raisons, je peux un peu les autres paramètres qu'il a cités, je le suivais attentivement. Mais ce sont les véritables raisons qui amènent les conflits dans les couples. Oui, il a dit aussi qu'avant, on faisait les mariages, c'était pour fonder des familles, pas par amour. Maintenant, quand l'amour n'est pas au centre d'un foyer ou d'une relation, c'est normal que dès qu'il y a un petit truc qui s'installe, comme la pauvreté ou un manque de quelque chose, le mépris vient s'installer, l'orgueil vient s'ajouter, et puis du coup, ça va créer des conflits. Donc, je crois qu'il faut un peu qu'on essaye de redéfinir véritablement les rôles de chaque membre dans une famille, et surtout la raison véritable pour laquelle on se réunit pour fonder des familles, parce que la base devait être l'amour, ensuite la famille, c'est-à-dire les enfants, est élargie, quoi, si on peut dire, par rapport au fait que si dans le couple, c'est un couple polygame, et ou c'est, même si c'est un couple monogame, il faut la base déjà, parce que quand il y a vraiment l'amour, même si c'est un couple polygame, si l'homme, en épousant sa première femme, il y avait véritablement l'amour, c'est les deux qui vont choisir la seconde épouse. Du coup, la seconde épouse, par respect pour la femme qui est venue la choisir, ne va pas sincèrement se rebeller. Cette femme sera un peu comme une maman. Et du coup, les enfants qui respectent leur mère respecteront par ricochet la personne que leur mère respecte. Du coup, si cette personne que leur mère respecte le mari, ça fait que là, c'est sûr que dans cette famille, il y aura la paix. Parce que dès qu'il y a un problème, le père gronde fort, c'est résolu. S'il n'est pas là, la première femme parle, c'est résolu. Donc, peut-être qu'il va falloir que dans certaines familles ou dans les sociétés africaines actuelles, qu'on essaie de réintroduire ce mot qui a disparu, cette valeur qui a disparu, qui est l'amour. Donc, c'est à mon avis.
1: Merci à la sœur Wendy, vraiment très intéressant ce qu'elle vient de dire là. Et il faut remarquer que c'est une femme qui le dit, donc ça doit porter. Je repars donc ainsi vers le docteur Samet pour avoir son avis là-dessus sur les causes des conflits dans les foyers conjugaux et dans les familles de ceux qui sont aussi en partenariat. Et avoir aussi peut-être si la d'autres choses, des remarques à dire par rapport à ce qui vient d'être dit par les deux panélistes et s'il a aussi qu'est-ce qu'il peut encore ajouter en ce qui concerne ces causes de conflit. Docteur Samuel Stato.
2: Oui, pour ce qui concerne les causes de conflit dans les foyers, j'ai dit d'abord qu'il y a un problème identitaire parce que un Africain normal a des déficits identitaires à tous les niveaux. C'est d'abord qu'il faut le savoir, puisque quand nous partons prendre une institution comme le mariage, comme les Européens, on ne sait pas qu'il y a une différence notable. c'est dans l'être, dans être européen. Parce qu'ils ont déjà eu à passer des étapes.
1: Docteur, si je pense qu'aujourd'hui nous avons encore ce que nous appelons bien cette union entre les familles en Afrique, ce qui s'appelle qu'on appelle familièrement le mariage coutumier, c'est d'abord ça qui se passe avant même qu'on. Je pense que l'institution va tout simplement lorsque on veut vivre à l'Occident.
2: Allô. Oui. Donc, il y a d'abord au problème d'abord des déficitaires au niveau individuel. Parce qu'avant de dire seulement quand les gens se sont mariés, tel être se marie d'abord. C'est d'abord là le problème. Maintenant, au deuxième cas maintenant, quand on va nous passer un être, la majorité, ce qui fait les conditions pour qu'un Européen se marie, tout en sachant que le mariage, c'est l'union légale entre un homme et une femme, qui est totalement différent avec la conception africaine de l'union entre l'homme et la femme, qui est d'abord l'union entre deux grandes familles, incluant dont le sceau, c'est-à-dire le noyau, c'est l'union des ancêtres des deux grandes familles. C'est deux choses différentes. Et maintenant, en partant fait donc ce que pour les Occidentaux, même le mariage traditionnel que nous disons, le mariage traditionnel, en effet, c'était les hommes mûrs qui étaient capables de se marier. Et cette maturité était à travers l'initiation. Ce qu'on nous appelait l'initiation, en effet, c'était des écoles africaines. Bon, on nous a mis dans le cadre de la colonisation, on dit que c'est l'initiation pour abaisser le cadre pédagogique de cela. Donc les gens, c'était tout homme, dans toute société africaine, tout homme allait à l'initiation avant de pouvoir se marier. Et c'est pas, dans certaines sociétés, c'est même là-bas qu'à la fin de l'initiation, en tant que mature, maintenant, on te circoncire en tant que ta carte d'identité pour montrer que tu es une majorité. Tu es quelqu'un qui a une majorité. Or, de nos jours maintenant, comme on a évincé cela, nous avons maintenant, pour le dire, comme on n'a pas assez de temps, nous avons donc des gens immatures dans la condition africaine qui partent se marier. Et parce que donc, pour se marier maintenant, il faut la majorité civique et les capacités financières soldées par quelque chose qu'on appelle amour. Puisque dans l'initiation africaine, on comprend donc très bien qu'un homme qui n'est pas mature ne peut pas aimer. Bon, c'est quelque chose d'un peu plus abstrait, mais seulement pour dire que, même si on peut mettre ça en question, toujours est-il que, en regardant d'une perspective africaine, on voit déjà de prime abord les bases déjà des conflits. Or, ce qui fait donc le mariage aujourd'hui, comme j'agrée à ce que mes deux compagnies ont dit, que, en fait, en basant le mariage sur l'amour, c'est déjà très sensible. Je voulais seulement encore ajouter en disant que le solutionnement des conflits, puisqu'on n'avait plus de temps, le solutionnement des conflits est très nécessaire de voir que dans la Commission européenne, quand deux personnes ont un problème, on vient trancher pour donner le droit ou tort à quelqu'un et il va payer et tout et ça va. Or, dans la Commission africaine, quand il y a conflit, on fait tout pour que les deux antagonistes se réconcilient. Donc, on cherche la réconciliation. Alors que dans le système européen, si vous m'avez connu du top et tout, allez, on va vous dire de me rembourser ou essayer de. Et après, chacun prend son chemin. Chacun prend son chemin. Or, dans la culture africaine, c'est on va faire tout pour que, à la fin, vous pouvez vous saluer. Voilà, c'est tout ce que j'ai à dire.
1: D'accord. Donc, nous avons un auditeur en ligne là, que je vais prendre là de suite, qui a eu plusieurs questions à poser à nos intervenants. Donc, là, je passe l'antenne donc à l'auditeur en ligne. Vous avez l'antenne, là. Vous avez la ligne. Allô?
5: Oui, allô, Otep. Otep, c'est paix sur vous, bonjour, comme ça se dit aujourd'hui, que les camiteurs utilisent pour s'introduire. Voilà, je voudrais intervenir dans le cadre de l'émission, surtout sur les causes des conflits et litiges que nous rencontrons au sein des familles, foyers, et communautés amies installées dans l'Occident. Et peut-être même au-delà, ceux qui sont installés au pays. Je demande pour mieux comprendre les causes des sources de conflits. Il faut comprendre le cadre dans lequel nous vivons aujourd'hui. Les Africains ou les Kamites aujourd'hui vivent dans une atmosphère beaucoup très très influencée par les mouvements, les courants culturels extérieurs à leur courant essentiel, existentiel même. Ce que je veux dire par là, pour être plus simple, c'est que nous avons embrassé ce qu'on appelle, entre parenthèses, je n'aime pas trop utiliser ce mot, la modernité, qui pour nous représente la culture occidentale, sans pour autant l'assimiler, sans pour autant la digérer. Ce qu'on aurait dû faire, c'est digérer, c'est-à-dire quoi, la digestion. L'organisme humain nous enseigne ce que c'est que la digestion. Si on digère les aliments et tu les sélectionnes, tu rejettes ce dont tu n'as pas besoin. Nous n'avons pas pu sélectionner ce que la culture européenne pouvait nous apporter de positif. Nous l'avons embrassé totalement. Ça, c'est la première source de conflit. Nous devons aussi comprendre fondamentalement que la société africaine essentiellement prédisposait l'homme à ne pas commettre ce qu'on appelle le péché ou à se démarquer de la bonne vie de conduite. C'est ce qu'on appelle dans la marque, qui est le concept de vie africaine, la rectitude. C'est-à-dire que marcher droit, faire ce qui est positif pour l'être humain. La société africaine l'avait conçu comment ? C'est-à-dire, on va par exemple construire la maison ensemble. En construisant la maison ensemble, au lieu d'aller prendre des crédits immobiliers comme ça se fait dans les sociétés occidentales, ça crée déjà une certaine harmonie, ce qui évite même, par exemple, de jalousie. Alors que dans la société occidentale, où l'individu va contracter un crédit immobilier, ça peut susciter des jalousies, ça suscite des crises individuelles, des crises internes, des conflits même. Parce que les conflits, ce n'est pas seulement envers l'autre. Hein. Le conflit, c'est parfois envers soi-même. Quand on n'arrive plus à, par exemple, assurer les crédits immobiliers, ça crée des conflits internes.
1: Oui, cher auditeur, est-ce que vous pouvez peut-être abréger, parce que le temps nous joue un défaut, nous allons déjà vers le thème de l'émission et j'aimerais encore peut-être quelques secondes donner aux différents panélistes pour dire un mot de fin. Donc si vous pouvez dire en quelques secondes, aller un peu au fond de tout ce que vous voulez nous dire ce soir.
5: Voilà, justement, donc la source de ces problèmes, c'est en fait le fait que les Africains n'ont pas pu intégrer ce qu'ils ont pu copier des espaces culturels externes, c'est-à-dire l'espace culturel africain, l'espace culturel asiatique. Et ils ont oublié, c'est très fondamental, ils ont oublié leur essence. Comment est-ce que les Africains vivaient? C'est très simple. Placer la communauté au centre de tout ce que nous faisons. On va faire la pêche ensemble. Quand on épouse une femme, c'est une famille à laquelle on s'unit pour former un clan. C'est le vivre ensemble.
1: D'accord. Merci beaucoup à l'auditeur. Donc, je vais aller tout de suite du côté. Je viens d'avoir aussi au frère Ndiek. Si en quelques secondes, juste un mot de fin, parce que nous sommes déjà pratiquement au thème de l'émission.
0: Oui, mon mot de fin, je dirais simplement que le débat de ce soir a été très enrichissant. Déjà qu'il était contradictoire et ça fait que la divergence des points de vue aussi est une bonne chose. Et qu'est-ce que je peux dire comme mot de fin? Je pense simplement que la famille africaine telle que nous la vivons aujourd'hui doit être repensée. Parce que elle ne peut pas nous permettre de nous épanouir en tant que individu ou en tant que être humain dans cette société qui est de plus en plus oppressante vis-à-vis de nous ou alors de nous-mêmes ou alors de nos semblables. Je pense que le prochain débat, peut-être que nous pourrons beaucoup plus approfondir l'opportunité nous est présentée.
1: D'accord. Donc, moi, le fin du côté de Londres à la Sawandi, puis juste quelques secondes. Merci.
4: Oui, juste pour dire que j'ai été très ravi de participer à cette émission qui était très intéressante et j'ai beaucoup appris de mon frère Jack et du professeur Samet. Donc, envie de donner mon avis une prochaine fois s'il y a l'acte 2 du même sujet ou d'une autre émission. Donc, j'ai beaucoup aimé. C'est bien de rééclairer les mémoires et les individus pour qu'on puisse avancer, que l'Afrique avance. Merci.
1: Merci Wandy. Donc, je tourne vers le docteur Samen. C'est à toi, docteur.
6: Oui, merci beaucoup. Je remercie mes deux copanélistes. Et donc, je dirais, donc, si nous voyons donc qu'il y a un problème identitaire tel qu'élucidé, c'est un problème d'abord d'identité et espérons qu'avec le temps, on aura le temps d'aller plus profondément. Merci. Bonne soirée.
1: Merci à tous les panélistes et puis je tiens à dire merci à Sir Logitech qui a appelé depuis Londres et donc la prochaine émission ce sera pour le 25 septembre de cette année encore et nous verrons si possible de tabler encore sur la même thématique pour pouvoir aller en profondeur dans la deuxième partie que nous n'avons pas pu vraiment débattre. Aujourd'hui, nous avons beaucoup insisté sur les conflits de l'époque de Kama, mais ce n'est que partie remise et nous reviendrons là-dessus sur ce qui concerne les foyers conjugaux et les vies dans notre communauté. Merci à tout le monde. C'était...